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5: Dieu vous aime tel qu'il vous a créé. Mon corps n'était pas caché à tes yeux quand dans le secret je fus façonné et tissé comme dans les profondeurs de la terre. Psaume 139, verset 15. Vous est-il déjà arrivé de demander à Dieu « Pourquoi m'as-tu créé ainsi ?» Parfois, ce qui nous apparaît comme notre plus grand défaut, Dieu l'utilise pour sa plus grande gloire. Mais qui es-tu donc, toi, homme, pour critiquer Dieu ? L'ouvrage demande-t-il à l'ouvrier ? Pourquoi m'as-tu fait ainsi ? Romains 9, verset 20. Jésus est mort pour nous donner la vie en abondance et nous permettre d'en profiter pleinement. Or, vous ne jouirez pas de votre vie si vous ne vous aimez pas vous-même. Acceptez-vous tel que vous êtes et réjouissez-vous de la créature unique que Dieu a faite de vous.
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4: Hé, hey, toi, passe le mot. Je n'oublierai jamais tes statuts, car par eux tu me fais vivre. Psaume 119, verset 93. L'angoisse s'enfuit et l'espoir revit grâce à la puissance de sa parole. Alors, passe le mot.

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5: Dieu vous aime tel qu'il vous a créé. Mon corps n'était pas caché à tes yeux quand dans le secret je fus façonné et tissé comme dans les profondeurs de la terre. Psaume 139, verset 15. Vous est-il déjà arrivé de demander à Dieu « Pourquoi m'as-tu créé ainsi ?» Parfois, ce qui nous apparaît comme notre plus grand défaut, Dieu l'utilise pour sa plus grande gloire. Mais qui es-tu donc, toi, homme, pour critiquer Dieu ? L'ouvrage demande-t-il à l'ouvrier ? Pourquoi m'as-tu fait ainsi ? Romains 9, verset 20. Jésus est mort pour nous donner la vie en abondance et nous permettre d'en profiter pleinement. Or, vous ne jouirez pas de votre vie si vous ne vous aimez pas vous-même. Acceptez-vous tel que vous êtes et réjouissez-vous de la créature unique que Dieu a faite de vous.
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Élevons nos mains vers notre Dieu. Élevons nos mains vers notre Dieu. S'il y a des personnes ici ce soir qui croient de tout leur cœur que Dieu est le même hier, aujourd'hui et demain, avec moi qu'ils élèvent les mains maintenant. Seigneur, nous croyons que tu peux toutes choses dans nos vies, dans nos situations. De Moïse à Sarah, de Lazare à Cana, tu as béni, tu as guéri, tu as sauvé. Continue de le faire, Seigneur.

Merci Jésus pour tout ce que tu es en train de faire maintenant. Merci pour tout ce que tu es en train de faire dans nos cœurs. Merci pour tout ce que tu es en train de semer dans nos vies maintenant. Merci pour la résurrection. Merci pour la vie. Merci pour ta parole. Merci pour ton pardon. Merci pour ta présence. Merci pour ta joie. Merci de semer en nous tout ce que tu es. Comme tu l'as fait dans le cœur de tant et tant de gens il y a 2000 ans. Fais-le ici et maintenant pour nous. Fais-le pour moi. Il va le faire pour toi. Amen.

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0: Rappelle-toi que Dieu ne te juge pas. Il t'aime, te pardonne et te donne un nouveau.
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5: Hé, toi, passe le mot. Je n'oublierai jamais tes statuts, car par eux tu me fais vivre. Psaume 119, verset 93. L'angoisse s'enfuit et l'espoir revit grâce à la puissance de sa parole. Alors, passe le mot.

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1: Belle matinée à l'écoute de Radio Gospel et bon réveil surtout les amis. En ce jeudi matin, nous sommes aujourd'hui le 21 mai. J'espère que vous allez bien de votre côté. Quel plaisir de vous retrouver encore aujourd'hui avec le sourire, la bonne humeur et toutes les bonnes sonorités, la bonne musique, les bons rendez-vous, bien évidemment, qu'on a préparé encore une fois rien que pour vous. Vous qui nous écoutez de l'autre côté de la radio, moi c'est avec plaisir que je vous accompagne jusqu'à 9h. Je me présente, moi c'est Jeanne, pour ceux qui ne me connaissent pas encore. Et je vous accompagne avec le sourire, la bonne humeur et puis aussi faut pas l'oublier, un bon petit café évidemment. Alors au programme de la musique 100% chrétienne, de bons rendez-vous, rendez-vous de témoignages, des réflexions spirituelles, des artistes aussi qui nous racontent l'histoire de leurs chansons, et puis bien évidemment aussi la musique et le son de Mika Taylor ou encore Brandon Lake. Et ben voilà, pour bien commencer la matinée s'il vous plaît, ça sera juste après la rubrique vitaminée de Joyce Meyer. Il est 7h, bon réveil.
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5: Dieu vous aime tel qu'il vous a créé. Mon corps n'était pas caché à tes yeux quand dans le secret je fus façonné et tissé comme dans les profondeurs de la terre. Psaume 139, verset 15. Vous est-il déjà arrivé de demander à Dieu « Pourquoi m'as-tu créé ainsi ?» Parfois ce qui nous apparaît comme notre plus grand défaut, Dieu l'utilise pour sa plus grande gloire. Mais qui es-tu donc, toi, homme, pour critiquer Dieu ? L'ouvrage demande-t-il à l'ouvrier ? Pourquoi m'as-tu fait ainsi ? Romains 9, verset 20. Jésus est mort pour nous donner la vie en abondance et nous permettre d'en profiter pleinement. Or, vous ne jouirez pas de votre vie si vous ne vous aimez pas vous-même. Acceptez-vous tel que vous êtes et réjouissez-vous de la créature unique que Dieu a faite de vous.
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Vous avez choisi Radio Gospel, vous faites bien d'être là en ce jeudi matin 21 mai. C'est Jeanne avec vous pour commencer cette journée ensemble. Et on va mettre le pied à l'étrier avec toute la bonne musique et les bons rendez-vous qui sont là rien que pour vous les amis. Vous qui nous écoutez sur notre site internet radiogospel.fr mais aussi sur notre application Radio Gospel. Vous la téléchargez gratuitement, vous la partagez aussi autour de vous et puis vous en profitez pleinement tout simplement comme on écoute la musique pour se réveiller ce matin, et notamment avec Souffle Nouveau ou encore le groupe Echo. Il s'est relevé parce qu'il est temps de se lever aussi, les amis. Allez, on se lève.

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Souffle Nouveau sur Radio Gospel Matin pour vous accompagner encore aujourd'hui, qui seront également présents, je vous le rappelle, au Jesus Festival qui se tiendra les 21, 22 et 23 août prochains au Paray Le Monial avec une brochette d'artistes juste exceptionnelle encore une fois. Et notamment en tête de liste, s'il vous plaît, For King and Country. Ah là là, ça va décoiffer, hein, moi je vous le dis. Un bon moment de musique, de festival et aussi d'adoration pour élever le nom de Jésus et rien d'autre. Il y aura également Jesse Elsa Palma, Chris Campion et Briman. Il y aura également Grégory Turpin, Prince Kemmer, Thomas Blanc. Il y aura également Neri, le groupe Glorious ou encore Momentum et Dan Lutten. Enfin voilà, un événement à ne surtout pas manquer. Réservez d'ores et déjà vos places sur le site jesusfestival.fr. On continue en musique aussi, évidemment, avec Tendry ou encore With the Kingdom. On retrouvera Nicolas pour ce rendez-vous quotidien du Nouveau Dans l'Air aux côtés d'un nouvel artiste.

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0: Là, c'est présent votre rendez-vous artiste aux côtés de Nicolas ce matin. C'est votre rubrique du Nouveau dans l'air. Et nous découvrons quelle est l'histoire de ce titre « Qui tu es » avec le groupe Souffle Nouveau. Du Nouveau dans l'air, chaque chant a son histoire avec le groupe Souffle Nouveau sur Radio Gospel.

0: Merci Daniel et souffle nouveau. On veut que tu nous parles de la chanson qu'on vient d'entendre, Qui tu es, ouais. Et comment tu l'as composée, d'où t'es venue l'inspiration pour écrire ce chant-là.
1: Donc Qui tu es, c'est un morceau, au départ c'est une boucle de guitare, ouais. Quelque chose que je mets en boucle dans ma tête, j'essaye d'imaginer les mélodies, j'essaye comme d'habitude, c'est mon process, d'imaginer qu'est-ce que ce chant peut dire. Et en fait souvent ce que je dis c'est que au fond de moi poussait ce désir depuis plusieurs années d'écrire un morceau qui allait dans ce sens-là, de dire en fait finalement que nous sommes l'église,
0: ouais.
1: Et en fait qu'il fallait qu'on soit l'église pour la veuve et pour l'orphelin,
0: ouais, c'est beau.
1: Et en fait il y a une image aussi qui me parlait, c'est que souvent j'ai fait des temps d'évangélisation où on allait distribuer des tracts qui étaient parfois jetés à la poubelle, des bibles qui étaient refusées, et en fait je me disais mais mince, si ces personnes, je pouvais leur donner cette bible, si ces personnes pouvaient venir à l'église avec moi. Et en fait souvent ce qui va faire la différence, ça va pas être le fait que j'offre une bible, mais ça va être le fait que je sois la bible, en
0: bien
1: fait
0: sûr.
1: Pour une personne qui n'a pas de bible.
0: Exactement.
1: Et je me dis mais mince, et c'est un peu cette frustration là de me dire mais mince, comment je les amène à l'église. En fait si je suis face à elles, ces personnes là je les amène déjà à l'église puisque je suis l'église,
0: bien
1: je suis
0: sûr, une pierre ouais, vivante. C'est très beau.
1: Et en fait c'était avec ce cœur là que ce morceau a été écrit.
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0: Nicara sur Radio Gospel, et comme chaque matin, place à présent à votre rendez-vous quotidien. La vérité, c'est la liberté quand le choix des autres nous blesse. C'est ce qu'on va découvrir maintenant. Petit temps de réflexion spirituelle.
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2: Tu vis une tempête dans ton mariage. Si tu crois que de toute façon, Dieu ne peut rien faire pour ton couple, alors tu vas jeter l'éponge, tu vas abandonner et la tempête va balayer littéralement ton mariage. Mais si tu crois que Dieu est capable littéralement de secourir ton couple, alors tu vas plier le genou avec ton époux, avec ton épouse, tu vas prier, tu vas aller chercher de l'aide auprès d'un conseiller, auprès d'un pasteur, auprès d'un thérapeute, et parce que tu crois, c'est Dieu, ce mariage vient de Dieu, et je crois, quand bien même la tempête est en train de s'abattre sur ma vie, sur mon foyer, je crois que mon Dieu est capable de me restaurer, de restaurer et de bénir et de relever mon couple et d'en faire un témoignage pour la gloire de Dieu.
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0: Sandra Kouame, tu es avec moi sur Radio Gospel et ça fait tellement bien car je sais aussi que vous êtes avec nous les amis et en plus de plus en plus nombreux. Vous nous laissez des messages également sur notre répondeur Radio Gospel tel que le message de Vincent que l'on va écouter tout de suite.
1: Bonjour à vous, bonjour Jeanne, bonjour à toute l'équipe. Radio Gospel pour moi c'est frais, c'est moderne, c'est agréable. Ça me transporte tous les matins et tous les soirs. Soyez tous bénis, c'était Vincent. Bye bye.
0: Merci Vincent pour ce message et merci pour cet encouragement. Ça fait toujours tellement de bien de vous écouter parce que bah oui, Radio Gospel vous donne aussi la parole et notamment sur notre répondeur Radio Gospel au 0756 88 22 00. Le 0756 88 22 00. N'hésitez pas. D'ailleurs, n'hésite pas non plus. On continue en musique, celle qui nous fait du bien. Collectif Cieux Ouverts ou encore Judy Kay, c'est pour vous.

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0: Belle matinée, les coups de Radio Gospel. Bienvenue, les amis. Quel plaisir de vous retrouver encore aujourd'hui. Eh ben oui, on reprend cette nouvelle heure ensemble avec le sourire, la bonne humeur et puis surtout la bonne musique et les bons rendez-vous, s'il vous plaît. Ben oui, comme chaque jour et chaque matin, on va retrouver votre rendez-vous quotidien My Story pour découvrir encore le témoignage d'une personne qui a été transformée par l'intervention de Dieu dans sa vie. Dieu a tout changé. Et on va le découvrir aux alentours de 8h30, une petite réflexion spirituelle à partager ensemble aussi avec la pensée du jour du top chrétien. Ça sera, on va dire, dans un petit quart d'heure. Et puis, bien sûr, aussi la musique qui s'installe, celle qui nous fait du bien, c'est celle qui élève notre âme ce matin dans la louange. C'est pour vous encourager et vous bénir avec God Weather Forecast ou encore Elevation Worship. Ce sera juste après votre rendez-vous quotidien. Passe le mot pour le verset du jour de ce jeudi matin. Il est 8h.
3: Hey, toi, passe le mot. Je n'oublierai jamais tes statuts, car par eux tu me fais vivre. Psaume 119, verset 93. L'angoisse s'enfuit et l'espoir revit grâce à la puissance de sa parole. Alors, passe le mot.

Vous avez choisi Radio Gospel, vous faites bien d'être là en ce jeudi pour vous accompagner. La musique, c'est vrai, et les bons rendez-vous aussi, tels que la pensée du jour du top chrétien au thème de ce jeudi matin, c'est la protection parfaite du Tout-Puissant. Est-ce que vous y croyez? Eh bien, on va en parler dans quelques minutes. Restez avec moi, ça sera juste après le groupe Résistance. Et ce titre, il m'a sauvé aux côtés de Constance Galtier.

0: prier, c'est parler à cœur ouvert avec ton Père.
1: La protection parfaite du Tout-Puissant, de Derek Prince. Celui qui demeure sous l'abri du Très-Haut repose à l'ombre du Tout-Puissant.

0: dit que pendant les heures d'obscurité, le croyant authentique sera sous l'ombre ou la protection du Tout-Puissant. Je dis à l'Éternel mon refuge et ma forteresse, mon Dieu en qui je me confie. Voilà l'antichambre, le hall d'entrée de la protection plénière établie dans les versets suivants de ce psaume. Je dis, si vous ne le dites pas, vous n'aurez pas la protection de Dieu. Cela demande un certain courage, mais seuls ceux qui le déclarent ont bibliquement le droit de la recevoir. C'est en partageant notre témoignage qu'il devient efficace. Avez-vous peur quand vous êtes dans l'obscurité, ou quand vous ne voyez pas bien le chemin devant vous? Prenez le temps d'écouter. Dieu vous rassurera à ce sujet.
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Le groupe Hillsong sur Radio Gospel avec ce titre « Tout à toi ». Et c'est vrai que notre vie lui appartient. On lui dépose nos cœurs, nos vies et puis aussi, bien évidemment, toutes nos faiblesses et nos blessures. Et c'est ce qu'a fait Sarah et c'est ce qu'elle va aussi nous expliquer dans son témoignage, comment elle est passée d'une chose horrible, c'est comment elle est passée du viol à la liberté en Christ, pour ne rien retenir, pour savoir pardonner et continuer malgré tout. On va découvrir son témoignage, restez avec moi, ce sera juste après Be Witness ou encore Danny Gokey pour votre rendez-vous.

0: 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Chose promise, chose due, votre rendez-vous témoignage que vous retrouvez d'ailleurs dans son intégralité ce soir à 20h. Place maintenant à Sarah pour nous raconter son parcours et son histoire avec Dieu. 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
1: Bonjour, je suis Sarah et je vais te raconter mon histoire. Je suis le fruit d'un adultère, c'est-à-dire que mon père était déjà marié quand il a rencontré ma mère. Après de multiples histoires et un drame familial, il a délaissé, ce qui fait que j'ai grandi sans père, uniquement avec ma mère et ses 5 enfants nés d'une précédente union. Quand elle le pouvait, elle économisait de l'argent et elle m'envoyait en vacances chez sa cousine qui était chère à son cœur. Cette cousine-là habitait dans le sud de la France. C'était vraiment un cadre idyllique. J'avais surtout l'affection et l'attention de l'amour de ma tante et de sa famille. C'est vrai que pour une fois, j'existais. J'avais son mari avec qui, voilà, je pouvais jouer. Il m'apprenait à bricoler, jardiner. En fait, j'avais une relation avec lui que j'avais pas en réalité avec mon père et ce que je rêvais au plus profond de moi. Mais c'est vrai que ses intentions envers moi n'étaient pas les mêmes parce que il a abusé de moi. C'est-à-dire que ses abus ont commencé petit à petit par des jeux, des petits attouchements. Mais en fait, plus je grandissais et plus ces choses-là en fait s'aggravaient. Et plus je grandissais, plus j'ai commencé à me renfermer sur moi-même. Et plus je refusais les actes qu'il me faisait. Mais il avait tellement d'influence. J'étais complètement en rupture familiale. Personne ne pouvait me comprendre. Tout le monde me rejetait. Tout le monde me jugeait. Mais personne en réalité voyait la douleur et la souffrance qu'il y avait au fond de moi. Très vite, je me suis renfermée dans l'alcool, dans la drogue, dans énormément de choses. C'était vraiment pour moi un refuge en fait. Et malgré la victoire judiciaire, ça a été pour moi la descente aux enfers. Pourquoi ? Parce que quelques temps après le tribunal, j'ai perdu ma mère. 4 mois après, ma mère est décédée d'un cancer. Ça a été très compliqué pour moi. Parce que j'ai connu les tentatives de suicide, les hôpitaux psychiatriques, les médicaments. Après tant de souffrances, honnêtement, je savais plus quoi faire. Juste au jour où je suis tombée malade et on m'a diagnostiqué une fibromyalgie. Et là, en fait, je me suis écroulée. C'est-à-dire que j'ai hurlé et j'ai crié à lui, à son amour. Je l'ai accepté comme père et j'ai accepté son amour. C'est sa présence, son amour qui mettait en moi, en fait, qui m'a complètement transformée, chamboulée. C'est-à-dire que voilà, j'ai commencé à m'aimer, à m'accepter, mais au travers de son amour, de la valeur en fait que lui-même me donnait. J'ai été guérie entièrement de ma maladie en sachant que c'est une maladie qu'on ne peut pas en guérir comme ça puisqu'il n'y a pas de traitement. Moi qui n'avais plus de rêve, qui était juste prisonnière de moi-même. Aujourd'hui, je réalise mes rêves, je suis mariée. Futur chef d'entreprise, crois en lui, expérimente la parole. Car la foi, c'est bien, mais l'expérimenter, c'est encore mieux.
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0: Rappelle-toi que Dieu ne te juge pas. Il t'aime, te pardonne et te donne un nouveau départ.
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Ben Morin aux côtés de Dan Luiten pour ce titre Roi, tout simplement. Et d'ailleurs, n'oubliez pas que Dan Luiten sera également présent au Jesus Festival. Hein, comme chaque année, le Jesus Festival sera et signera présent pour le 21, 22 et 23 août prochain au Paray Le Monial. Une belle brochette d'artistes, telle que je vous le disais à l'instant, Dan Luiten et Momentum, Forking and Country, le groupe Glorious, Souffle Nouveau, Neri ou encore le groupe EXO. Maggie Blanchard sera également présente cette année, Grégory Turpin, Nikita, Thomas Blanc et bien d'autres. Une belle brochette d'artistes qui vont signer présent pour le Jesus Festival les 21, 22, 23 août prochains. Plein d'animations également pour accueillir vos enfants, des food trucks sur place. Franchement, un moment à vivre en famille, entre amis et même en solo. Ça se passe très bien. Direction le site jesusfestival.fr pour d'ores et déjà réserver vos places. Pour la suite, on continue aussi dans les bonnes sonorités, bien sûr, avec Ruth Kimbongoli et ce titre Plus qu'un chant.

Leandro Gonzalez. Eh ben oui, jamais seul, évidemment qu'on vous laisse jamais seul. Moi, je vous accompagne chaque matin de 7h à 9h. De 9h à 10h, c'est Sabrina. De 18h à 19h, c'est Loïc. Eh ben oui, on vous accompagne avec non seulement les animateurs, animatrices, mais aussi tous les bons rendez-vous et la bonne musique qui est là pour vous bénir, pour vous encourager, vous exhorter tout simplement et élever votre âme ce matin et nous rediriger, nous réaligner, on va dire, avec Dieu, sa parole, sa présence. Et ça fait tellement de bien, les amis. En tous les cas, moi, je vous tire ma révérence en musique. Comme chaque matin, vous le savez, Be Witness et With the Kingdom, c'est pour la suite. Et moi, je vous retrouve bien sûr dès demain, de 7h à 9h. Je laisse le micro à Sabrina qui se prépare de vous accompagner. Je vous fais plein de gros bisous et je vous dis à demain, les amis.

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4: Bonjour à tous, quel bonheur de vous retrouver en ce jeudi 21 mai. C'est Sabrina, vous êtes sur Radio Gospel, il est 9h. J'espère que vous avez sauté du lit du bon pied. Si le stress de la semaine essaye encore de vous rattraper, eh bien laissez tout ça de côté. On ouvre une petite parenthèse de joie ensemble. Nous allons continuer à écouter le meilleur du gospel moderne, de la musique 100% chrétienne, des artistes que vous aimez et qui vous font du bien. Et puis on va retrouver également Jeanne au travers de sa rubrique d'une pensée à l'autre. Et oui, Jeanne va nous partager des clés pour aligner nos pensées à celles de Dieu. Mais tout de suite, nous débutons avec la méditation de Joyce Meyer. Très bonne écoute sur Radio Gospel.
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6: Dieu vous aime tel qu'il vous a créé. Mon corps n'était pas caché à tes yeux quand dans le secret je fus façonné et tissé comme dans les profondeurs de la terre. Psaume 139, verset 15. Vous est-il déjà arrivé de demander à Dieu « Pourquoi m'as-tu créé ainsi ?» Parfois, ce qui nous apparaît comme notre plus grand défaut, Dieu l'utilise pour sa plus grande gloire. Mais qui es-tu donc, toi, homme, pour critiquer Dieu? L'ouvrage demande-t-il à l'ouvrier? Pourquoi m'as-tu fait ainsi? Romains 9, verset 20. Jésus est mort pour nous donner la vie en abondance et nous permettre d'en profiter pleinement. Or, vous ne jouirez pas de votre vie si vous ne vous aimez pas vous-même. Acceptez-vous tel que vous êtes et réjouissez-vous de la créature unique que Dieu a faite de vous.
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1: De retour, vous êtes sur Radio Gospel. À l'instant, c'était l'artiste Ryan Labiche avec son titre « La main de Dieu ». Et oui, quelle assurance de savoir que la main de notre Seigneur nous tient et nous guide, et cela peu importe les circonstances. C'est cette force-là que nous partageons sur Radio Gospel. Allez, il est 9h passé d'une dizaine de minutes. Restez bien avec nous, car d'ici quelques instants, on va retrouver Jeanne au travers de sa rubrique « D'une pensée à l'autre ». Et oui, Jeanne va nous donner des clés précieuses pour transformer notre quotidien. Mais pour nous accompagner jusqu'à ce rendez-vous, eh bien, on va retrouver tout de suite deux titres magnifiques. Le groupe Hillsong FR qui va nous chanter Il n'y a que toi, suivi du groupe Elevation Worship. Très bonne écoute sur Radio Gospel.

0: De retour, vous êtes sur Radio Gospel et à l'instant, c'était le groupe Elevation Worship avec leur chant en français. Quel miracle! Eh bien oui, quel miracle en effet, de voir comment Dieu peut restaurer nos vies. Et vous savez, tout commence souvent dans notre esprit. Ce sont nos pensées qui dirigent notre marche spirituelle et nous voulons qu'elles soient alignées sur les pensées de Dieu. Eh bien, c'est exactement ce que nous allons explorer maintenant avec Jeanne au travers de sa chronique « D'une pensée à l'autre ». On l'écoute tout de suite.
1: D'une pensée à l'autre. La famille. Celle-ci, on ne l'a pas choisie. Pour certains, c'est un cadeau, pour d'autres, un calvaire. Elle unit de sang, de cœur et parfois même de colère ou encore de haine. Mais la famille est ce qui nous reste lorsqu'il n'y a plus rien. C'est la main tendue pour nous relever de nos chutes, l'oreille qui écoute nos chagrins, la bouche qui nous encourage et le cœur qui ne nous jugera jamais. La famille, c'est celle qui nous aime sans qu'on ait rien à prouver. C'est le cœur qui nous parle de nos faiblesses pour nous aider à en faire une force. C'est celle qui prévient avec douceur, qui donne sans rien attendre et qui aime sans condition. Dieu est ce Père qui nous a choisis comme sa famille, comme ses enfants. Il nous prévient, nous reprend, nous relève. Jamais il ne nous condamne. Il nous pardonne, car son joug est doux et léger pour celui qui accepte Jésus comme son frère, son Seigneur ou encore son ami. Famille de sang qui a coulé sur la croix et famille de cœur d'un amour qui ne se mérite pas.

De retour, vous êtes sur Radio Gospel et à l'instant, c'était le titre en français « Ceci est mon chant ». Et comme le dit le psaume 40, et oui, Dieu a mis dans ma bouche un cantique nouveau. 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Un format court et percutant pour nourrir nos pensées en un instant. Allez, place à la musique maintenant. On va retrouver Bonne Maureen avec son titre « Racheté ». Très bonne écoute sur Radio Gospel.

0: La prière du juste a une grande efficacité et tu es justifié en Jésus-Christ.
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On vient de prendre un grand bol d'air frais avec le titre « Respire » de Stéphane. Oui, la Bible dit « Je te chanterai Seigneur tant que je vivrai ». Et si votre chant à vous, eh bien c'était votre témoignage. N'hésitez pas à contacter notre répondeur au 0756 88 22 00. Je répète 0756 88 22 00. Eh bien, laissez-nous un témoignage, un message d'encouragement. On se fera un plaisir de l'écouter et de le diffuser à l'antenne. Allez, la louange, ça continue avec Tout ce qu'il me faut par Sandra Kwame et Jonathan Gambella. Très bonne écoute sur Radio Gospel.

De retour, vous êtes sur Radio Gospel et à l'instant, c'était le groupe Seacoast avec leur titre en français, Courage. Quel magnifique rappel de la présence de Dieu à nos côtés. Et nous, équipe de Radio Gospel, nous aimons aussi vous accompagner cela tout au long de la journée. Retrouvez Jeanne qui vous attend de 7h à 9h sur Radio Gospel Matin pour faire le plein de rire et de foi dès le réveil. De 9h à 10h, moi, Sabrina, eh bien, je suis ravie de débuter la matinée sur Radio Gospel Matinée avec vous afin de mettre un petit peu de peps dans votre journée. De 18h à 19h, place à Radio Gospel Soirée avec Loïc pour finir la journée dans la paix. Et enfin, Nicole vous accueille dans l'instant d'après de 19h à 20h. Il y a toujours une parole pour vous. Et oui, allez, on finit en beauté avec le groupe École Pierre et son titre « J'y crois encore », un chant qui redonne de la force. Quant à moi, eh bien, je vais vous souhaiter une très très bonne journée, une très bonne écoute sur Radio Gospel et je vous dis à demain.

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4: Hé, hey, toi, passe le mot. Je n'oublierai jamais tes statuts, car par eux tu me fais vivre. Psaume 119, verset 93. L'angoisse s'enfuit et l'espoir revit grâce à la puissance de sa parole. Alors, passe le mot.

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0: Merci Daniel et Souffle Nouveau. On veut que tu nous parles de la chanson qu'on vient d'entendre, Qui tu es, ouais. Et comment tu l'as composée, d'où t'es venue l'inspiration pour écrire ce chant-là.
1: Donc Qui tu es, c'est un morceau, au départ c'est une boucle de guitare, ouais. Quelque chose que je mets en boucle dans ma tête, j'essaye d'imaginer les mélodies, j'essaye comme d'habitude, c'est mon process, d'imaginer qu'est-ce que ce chant peut dire. Et en fait souvent ce que je dis c'est qu'au fond de moi poussait ce désir depuis plusieurs années d'écrire un morceau qui allait dans ce sens-là, de dire en fait finalement que nous sommes l'église,
0: ouais.
1: Et en fait qu'il fallait qu'on soit l'église pour la veuve et pour l'orphelin,
0: ouais.
1: Et en fait il y a une image aussi qui me parlait, c'est que souvent j'ai fait des temps d'évangélisation où on allait distribuer des tracts qui étaient parfois jetés à la poubelle, des bibles qui étaient refusées, et en fait je me disais mais mince, si ces personnes, je pouvais leur donner cette bible, si ces personnes pouvaient venir à l'église avec moi. Et en fait souvent ce qui va faire la différence, ça va pas être le fait que j'offre une bible, mais ça va être le fait que je sois la bible, en
0: bien
1: fait
0: sûr.
1: Pour une personne qui n'a pas de bible.
0: Exactement.
1: Et je me dis mais mince, et c'est un peu cette frustration là de me dire mais mince, comment je les amène à l'église, en fait si je suis face à elles, ces personnes là je les amène déjà à l'église puisque je suis l'église,
0: bien
1: je suis
0: sûr, une pierre vivante. C'est très beau.
1: Et en fait c'était avec ce cœur là que ce morceau a été écrit.
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4: La méditation de Joyce Meyer, votre vitamine quotidienne.
5: Dieu vous aime tel qu'il vous a créé. Mon corps n'était pas caché à tes yeux quand dans le secret je fus façonné et tissé comme dans les profondeurs de la terre. Psaume 139, verset 15. Vous est-il déjà arrivé de demander à Dieu « Pourquoi m'as-tu créé ainsi ?» Parfois, ce qui nous apparaît comme notre plus grand défaut, Dieu l'utilise pour sa plus grande gloire. Mais qui es-tu donc, toi, homme, pour critiquer Dieu ? L'ouvrage demande-t-il à l'ouvrier ? Pourquoi m'as-tu fait ainsi ? Romains 9, verset 20. Jésus est mort pour nous donner la vie en abondance et nous permettre d'en profiter pleinement. Or, vous ne jouirez pas de votre vie si vous ne vous aimez pas vous-même. Acceptez-vous tel que vous êtes et réjouissez-vous de la créature unique que Dieu a faite de vous.
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0: dangers et de préjudices, même quand ils se produisent, à tout instant et par tous les moyens. Beaucoup de chrétiens connaissent bien ce passage. Celui qui demeure sous l'abri du Très-Haut repose à l'ombre du Tout-Puissant. Le mot hébreu pour demeurer signifie le fait de passer la nuit. Ainsi, cela nous dit que pendant les heures d'obscurité, le croyant authentique sera sous l'ombre ou la protection du Tout-Puissant. Je dis à l'Éternel mon refuge et ma forteresse, mon Dieu en qui je me confie. Voilà l'antichambre, le hall d'entrée de la protection plénière établi dans les versets suivants de ce psaume. Je dis, si vous ne le dites pas, vous n'aurez pas la protection de Dieu. Cela demande un certain courage, mais seuls ceux qui le déclarent ont bibliquement le droit de la recevoir. C'est en partageant notre témoignage qu'il devient efficace. Avez-vous peur quand vous êtes dans l'obscurité, quand vous ne voyez pas bien le chemin devant vous? Prenez le temps d'écouter. Dieu vous rassurera à ce sujet.
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2: Bonjour, je suis Sarah et je vais te raconter mon histoire. Je suis le fruit d'un adultère, c'est-à-dire que mon père était déjà marié quand il a rencontré ma mère. Après de multiples histoires et un drame familial, il a délaissé, ce qui fait que j'ai grandi sans père, uniquement avec ma mère et ses 5 enfants nés d'une précédente union. Quand elle le pouvait, elle économisait de l'argent et elle m'envoyait en vacances chez sa cousine qui était chère à son cœur. Cette cousine-là habitait dans le sud de la France. C'était vraiment un cadre idyllique. J'avais surtout l'affection et l'attention de l'amour de ma tante et de sa famille. C'est vrai que pour une fois, j'existais. J'avais son mari avec qui, voilà, je pouvais jouer. Il m'apprenait à bricoler, jardiner. En fait, j'avais une relation avec lui que j'avais pas en réalité avec mon père et ce que je rêvais au plus profond de moi. Mais c'est vrai que ses intentions envers moi n'étaient pas les mêmes parce qu'il a abusé de moi. C'est-à-dire que ses abus ont commencé petit à petit. Par des jeux, des petits attouchements. Mais en fait, plus je grandissais et plus ces choses-là en fait s'aggravaient. Et plus je grandissais, plus j'ai commencé à me renfermer sur moi-même. Et plus je refusais les actes qu'il me faisait. Mais il avait tellement d'influence. J'étais complètement en rupture familiale. Personne ne pouvait me comprendre. Tout le monde me rejetait. Tout le monde me jugeait. Mais personne en réalité voyait la douleur et la souffrance qu'il y avait au fond de moi. Très vite, je me suis renfermée dans l'alcool, dans la drogue, dans énormément de choses. C'était vraiment pour moi un refuge, en fait. Et malgré la victoire judiciaire, ça a été pour moi la descente aux enfers. Pourquoi ? Parce que quelques temps après le tribunal, j'ai perdu ma mère. 4 mois après, ma mère est décédée d'un cancer. Ça a été très compliqué pour moi. Parce que j'ai connu les tentatives de suicide, les hôpitaux-psychiatries, les médicaments. Après tant de souffrances, honnêtement, je savais plus quoi faire. Juste au jour où je suis tombée malade et on m'a diagnostiqué une fibromyalgie. Et là, en fait, je me suis écroulée. C'est-à-dire que j'ai hurlé et j'ai crié à lui, à son amour. Je l'ai accepté comme père et j'ai accepté son amour. C'est sa présence, son amour qui mettait en moi, en fait, qui m'a complètement transformée, chamboulée. C'est-à-dire que voilà, j'ai commencé à m'aimer, à m'accepter, mais au travers de son amour, de la valeur en fait que lui-même me donnait. J'ai été guérie entièrement de ma maladie en sachant que c'est une maladie qu'on ne peut pas en guérir comme ça puisqu'il n'y a pas de traitement. Moi qui n'avais plus de rêve, qui était juste prisonnière de moi-même. Aujourd'hui, je réalise mes rêves. Je suis mariée, futur chef d'entreprise. Crois en lui, expérimente la parole. Car la foi, c'est bien, mais l'expérimenter, c'est encore mieux.
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3: Hey, toi, passe le mot. Je n'oublierai jamais tes statuts, car par eux tu me fais vivre. Psaume 119, verset 93. L'angoisse s'enfuit et l'espoir revit grâce à la puissance de sa parole. Alors, passe le mot.

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1: Bonjour, je suis Sarah et je vais te raconter mon histoire. Je suis le fruit d'un adultère, c'est-à-dire que mon père était déjà marié quand il a rencontré ma mère. Après de multiples histoires et un drame familial, il la délaissa. Ce qui fait que j'ai grandi sans père, uniquement avec ma mère et ses 5 enfants nés d'une précédente union. Quand elle le pouvait, elle économisait de l'argent et elle m'envoyait en vacances chez sa cousine qui était chère à son cœur. Cette cousine-là habitait dans le sud de la France. C'était vraiment un cadre idyllique. J'avais surtout l'affection et l'attention de l'amour de ma tante et de sa famille. C'est vrai que pour une fois, j'existais. J'avais son mari avec qui, voilà, je pouvais jouer. Il m'apprenait à bricoler, jardiner. En fait, j'avais une relation avec lui que j'avais pas en réalité avec mon père et ce que je rêvais au plus profond de moi. Mais c'est vrai que ses intentions envers moi n'étaient pas les mêmes parce que il a abusé de moi. C'est-à-dire que ses abus ont commencé petit à petit par des jeux, des petits attouchements. Mais en fait, plus je grandissais et plus ces choses-là en fait s'aggravaient. Et plus je grandissais, plus j'ai commencé à me renfermer sur moi-même. Et plus je refusais les actes qu'il me faisait. Mais il avait tellement d'influence. J'étais complètement en rupture familiale. Personne ne pouvait me comprendre. Tout le monde me rejetait. Tout le monde me jugeait. Mais personne en réalité voyait la douleur et la souffrance qu'il y avait au fond de moi. Très vite, je me suis renfermée dans l'alcool, dans la drogue, dans énormément de choses. C'était vraiment pour moi un refuge en fait. Et malgré la victoire judiciaire, ça a été pour moi la descente aux enfers. Pourquoi ? Parce que quelques temps après le tribunal, j'ai perdu ma mère. 4 mois après, ma mère est décédée d'un cancer. Ça a été très compliqué pour moi. Parce que j'ai connu les tentatives de suicide, les hôpitaux psychiatriques, les médicaments. Après tant de souffrances, honnêtement, je savais plus quoi faire. Juste au jour où je suis tombée malade et on m'a diagnostiqué une fibromyalgie. Et là, en fait, je me suis écroulée. C'est-à-dire que j'ai hurlé et j'ai crié à lui, à son amour. Je l'ai accepté comme père et j'ai accepté son amour. C'est sa présence, son amour qui m'était en moi, en fait, qui m'a complètement transformée, chamboulée. C'est-à-dire que voilà, j'ai commencé à m'aimer, à m'accepter, mais au travers de son amour, de la valeur en fait que lui-même me donnait. J'ai été guérie entièrement de ma maladie en sachant que c'est une maladie qu'on ne peut pas en guérir comme ça puisqu'il n'y a pas de traitement. Moi qui n'avais plus de rêve, qui était juste prisonnière de moi-même. Aujourd'hui, je réalise mes rêves. Je suis mariée. Futur chef d'entreprise, crois en lui, expérimente la parole. Car la foi, c'est bien, mais l'expérimenter, c'est encore mieux.
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4: La méditation de Joyce Meyer, votre vitamine quotidienne.
5: Dieu vous aime tel qu'il vous a créé. Mon corps n'était pas caché à tes yeux quand dans le secret je fus façonné et tissé comme dans les profondeurs de la terre. Psaume 139, verset 15. Vous est-il déjà arrivé de demander à Dieu « Pourquoi m'as-tu créé ainsi ?» Parfois, ce qui nous apparaît comme notre plus grand défaut, Dieu l'utilise pour sa plus grande gloire. Mais qui es-tu donc, toi, homme, pour critiquer Dieu ? L'ouvrage demande-t-il à l'ouvrier ? Pourquoi m'as-tu fait ainsi ? Romains 9, verset 20. Jésus est mort pour nous donner la vie en abondance et nous permettre d'en profiter pleinement. Or, vous ne jouirez pas de votre vie si vous ne vous aimez pas vous-même. Acceptez-vous tel que vous êtes et réjouissez-vous de la créature unique que Dieu a faite de vous.
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0: Merci Daniel et Souffle Nouveau. On veut que tu nous parles de la chanson qu'on vient d'entendre, Qui tu es, ouais. Et comment tu l'as composée, d'où t'es venue l'inspiration pour écrire ce chant-là.
1: Donc Qui tu es, c'est un morceau, au départ c'est une boucle de guitare, ouais. Quelque chose que je mets en boucle dans ma tête, j'essaye d'imaginer des mélodies, j'essaye comme d'habitude, c'est mon process, d'imaginer qu'est-ce que ce chant peut dire. Et en fait souvent ce que je dis c'est qu'au fond de moi poussait ce désir depuis plusieurs années d'écrire un morceau qui allait dans ce sens-là. De dire en fait finalement que nous sommes l'église,
0: ouais.
1: Et en fait qu'il fallait qu'on soit l'église pour la veuve et pour l'orphelin,
0: ouais.
1: Et en fait il y a une image aussi qui me parlait, c'est que souvent j'ai fait des temps d'évangélisation où on allait distribuer des tracts qui étaient parfois jetés à la poubelle, des bibles qui étaient refusées, et en fait je me disais mais mince, si ces personnes, je pouvais leur donner cette bible, si ces personnes pouvaient venir à l'église avec moi. Et en fait souvent ce qui va faire la différence, ça va pas être le fait que j'offre une bible, mais ça va être le fait que je sois la Bible, en
0: bien
1: fait,
0: sûr.
1: Pour une personne qui n'a pas de Bible.
0: Exactement.
1: Et je me dis, mais mince, et c'est un peu cette frustration-là de me dire, mais mince, comment je les amène à l'église? En fait, si je suis face à elles, ces personnes-là, je les amène déjà à l'église puisque je suis l'église.
0: Bien
1: je suis
0: sûr, une pierre vivante. C'est très beau.
1: Et en fait, c'était avec ce cœur-là que ce morceau a été écrit.
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1: Laissez partir les gens qui veulent partir de votre vie. Que ce soit des amis, que ce soit des proches, que ce soit, bref, mille et une personnes, et on est là, ne me laisse pas, ne m'abandonne pas, laisse-moi ton amitié, tu l'appelles, mais non, j'ai besoin de toi, moi dans ma vie, tu fais partie de mon avenir, tu fais partie de mon futur, et t'es là, tu es à genoux, t'es en train de mendier l'amour des gens. J'aimerais te dire, prends la résolution, laisse partir ceux qui doivent partir. Ils ne feront pas partie de ton destin.
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4: Hé, hey, toi, passe le mot. Je n'oublierai jamais tes statuts, car par eux tu me fais vivre. Psaume 119, verset 93. L'angoisse s'enfuit et l'espoir revit grâce à la puissance de sa parole. Alors, passe le mot.

0: La protection parfaite du Tout-Puissant, de Derek Prince. Celui qui demeure sous l'abri du Très-Haut repose à l'ombre du Tout-Puissant. Je dis à l'Éternel mon refuge et ma forteresse, mon Dieu en qui je me confie. Psaume 91, versets 1 à 2. Le psaume 91 a été nommé le psaume de l'ère atomique. Il décrit la protection parfaite contre toute espèce de mal, de danger et de préjudice, même quand ils se produisent, à tout instant et par tous les moyens. Beaucoup de chrétiens connaissent bien ce passage. Celui qui demeure sous l'abri du Très-Haut repose à l'ombre du Tout-Puissant. Le mot hébreu pour demeurer signifie le fait de passer la nuit. Ainsi, cela nous dit que pendant les heures d'obscurité, le croyant authentique sera sous l'ombre ou la protection du Tout-Puissant. Je dis à l'Éternel mon refuge et ma forteresse, mon Dieu en qui je me confie. Voilà l'antichambre, le hall d'entrée de la protection plénière établi dans les versets suivants de ce psaume. Je dis, si vous ne le dites pas, vous n'aurez pas la protection de Dieu. Cela demande un certain courage, mais seuls ceux qui le déclarent ont bibliquement le droit de la recevoir. C'est en partageant notre témoignage qu'il devient efficace. Avez-vous peur quand vous êtes dans l'obscurité, quand vous ne voyez pas bien le chemin devant vous? Prenez le temps d'écouter. Dieu vous rassurera à ce sujet.
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1: On apprend de la vie, mais la vie en fait-elle autant? Je veux bien m'adapter, comprendre et même faire de nombreux efforts pour la respecter. Pourtant, j'avoue que parfois, elle m'insupporte. Combien de fois je l'ai trouvée arrogante du haut de ses succès? Elle m'a si souvent déçue et méprisée, moi qui l'attendais au carrefour de mes blessures. Je voulais m'arrêter là, pour discuter, pour qu'elle m'écoute et me comprenne. Mais la vie a poursuivi sa route, comme si de rien n'était. La terre a continué de tourner quand j'étais au bord du précipice. L'appel du vide pour qu'il ne reste plus rien. J'ai même fini par croire que c'est ce qu'elle voulait. Juste profiter du reste de mes poussières. Eh bien la vie, dis-moi. Dis-moi pourquoi j'existe encore. Alors je lève les yeux vers le ciel. D'où me viendra le secours? Le secours me vient de Dieu.
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4: La méditation de Joyce Meyer, votre vitamine quotidienne.
5: Dieu vous aime tel qu'il vous a créé. Mon corps n'était pas caché à tes yeux quand dans le secret je fus façonné et tissé comme dans les profondeurs de la terre. Psaume 139, verset 15. Vous est-il déjà arrivé de demander à Dieu « Pourquoi m'as-tu créé ainsi ?» Parfois, ce qui nous apparaît comme notre plus grand défaut, Dieu l'utilise pour sa plus grande gloire. Mais qui es-tu donc, toi, homme, pour critiquer Dieu? L'ouvrage demande-t-il à l'ouvrier? Pourquoi m'as-tu fait ainsi? Romains 9, verset 20. Jésus est mort pour nous donner la vie en abondance et nous permettre d'en profiter pleinement. Or, vous ne jouirez pas de votre vie si vous ne vous aimez pas vous-même. Acceptez-vous tel que vous êtes et réjouissez-vous de la créature unique que Dieu a faite de vous.
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0: Merci Daniel et Souffle Nouveau. On veut que tu nous parles de la chanson qu'on vient d'entendre, Qui tu es, ouais. Et comment tu l'as composée, d'où t'es venue l'inspiration pour écrire ce chant-là.
1: Donc Qui tu es, c'est un morceau, au départ ce morceau c'est une boucle de guitare, ouais. Quelque chose que je mets en boucle dans ma tête, j'essaye d'imaginer des mélodies, j'essaye comme d'habitude, c'est mon process, d'imaginer qu'est-ce que ce chant peut dire. Et en fait souvent ce que je dis c'est que au fond de moi poussait ce désir depuis plusieurs années d'écrire un morceau qui allait dans ce sens-là, de dire en fait finalement que nous sommes l'Église.
0: Ouais.
1: Et en fait qu'il fallait qu'on soit l'église pour la veuve et pour l'orphelin,
0: ouais.
1: Et en fait il y a une image aussi qui me parlait. C'est que souvent j'ai fait des temps d'évangélisation où on allait distribuer des tracts qui étaient parfois jetés à la poubelle, des bibles qui étaient refusées. Et en fait je me disais, mais mince, si ces personnes, je pouvais leur donner cette bible, si ces personnes pouvaient venir à l'église avec moi. Et en fait souvent ce qui va faire la différence, ça va pas être le fait que j'offre une bible, mais ça va être le fait que je sois la bible, en
0: bien
1: fait,
0: sûr.
1: Pour une personne qui n'a pas de bible.
0: Exactement.
1: Et je me dis, mais mince. Et c'est un peu cette frustration là de me dire, mais mince, comment je les amène à l'église. En fait, si je suis face à elles, ces personnes-là, je les amène déjà à l'église, puisque je suis l'église.
0: Bien
1: je suis
0: sûr, ouais, c'est très beau.
1: Et en fait, c'était avec ce cœur-là que ce morceau a été écrit.
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5: Hey, toi, passe le mot. Je n'oublierai jamais tes statuts, car par eux tu me fais vivre. Psaume 119, verset 93. L'angoisse s'enfuit et l'espoir revit grâce à la puissance de sa parole. Alors, passe le mot.

0: La protection parfaite du Tout-Puissant, de Derek Prince. Celui qui demeure sous l'abri du Très-Haut repose à l'ombre du Tout-Puissant. Je dis à l'Éternel mon refuge et ma forteresse, mon Dieu en qui je me confie. Psaume 91, versets 1 à 2. Le psaume 91 a été nommé le psaume de l'ère atomique. Il décrit la protection parfaite contre toute espèce de mal, de danger et de préjudice, même quand ils se produisent, à tout instant et par tous les moyens. Beaucoup de chrétiens connaissent bien ce passage. Celui qui demeure sous l'abri du Très-Haut repose à l'ombre du Tout-Puissant. Le mot hébreu pour demeurer signifie le fait de passer la nuit. Ainsi, cela nous dit que pendant les heures d'obscurité, le croyant authentique sera sous l'ombre ou la protection du Tout-Puissant. Je dis à l'Éternel mon refuge et ma forteresse, mon Dieu en qui je me confie. Voilà l'antichambre, le hall d'entrée de la protection plénière établi dans les versets suivants de ce psaume. Je dis, si vous ne le dites pas, vous n'aurez pas la protection de Dieu. Cela demande un certain courage, mais seuls ceux qui le déclarent ont bibliquement le droit de la recevoir. C'est en partageant notre témoignage qu'il devient efficace. Avez-vous peur quand vous êtes dans l'obscurité, quand vous ne voyez pas bien le chemin devant vous? Prenez le temps d'écouter. Dieu vous rassurera à ce sujet.
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2: Bonjour, je suis Sarah et je vais te raconter mon histoire. Je suis le fruit d'un adultère, c'est-à-dire que mon père était déjà marié quand il a rencontré ma mère. Après de multiples histoires et un drame familial, il a délaissé. Ce qui fait que j'ai grandi sans père, uniquement avec ma mère et ses 5 enfants nés d'une précédente union. Quand elle le pouvait, elle économisait de l'argent et elle m'envoyait en vacances chez sa cousine qui était chère à son cœur. Cette cousine-là habitait dans le sud de la France. C'était vraiment un cadre idyllique. J'avais surtout l'affection et l'attention de l'amour de ma tante et de sa famille. C'est vrai que pour une fois, j'existais. J'avais son mari avec qui, voilà, je pouvais jouer. Il m'apprenait à bricoler, jardiner. En fait, j'avais une relation avec lui que j'avais pas en réalité avec mon père et ce que je rêvais au plus profond de moi. Mais c'est vrai que ses intentions envers moi n'étaient pas les mêmes parce que il a abusé de moi. C'est-à-dire que ses abus ont commencé petit à petit par des jeux. Des petits attouchements. Mais en fait, plus je grandissais et plus ces choses-là en fait s'aggravaient. Et plus je grandissais, plus j'ai commencé à me renfermer sur moi-même. Et plus je refusais les actes qu'il me faisait. Mais il avait tellement d'influence. J'étais complètement en rupture familiale. Personne ne pouvait me comprendre. Tout le monde me rejetait. Tout le monde me jugeait. Mais personne en réalité voyait la douleur et la souffrance qu'il y avait au fond de moi. Très vite, je me suis renfermée dans l'alcool, dans la drogue, dans énormément de choses. C'était vraiment pour moi un refuge en fait. Et malgré la victoire judiciaire, ça a été pour moi la descente aux enfers. Pourquoi ? Parce que quelques temps après le tribunal, j'ai perdu ma mère. 4 mois après, ma mère est décédée d'un cancer. Ça a été très compliqué pour moi. Parce que j'ai connu les tentatives de suicide, les hôpitaux psychiatriques, les médicaments. Après tant de souffrances, honnêtement, je savais plus quoi faire. Juste au jour où je suis tombée malade et on m'a diagnostiqué une fibromyalgie. Et là, en fait, je me suis écroulée. C'est-à-dire que j'ai hurlé et j'ai crié à lui, à son amour. Je l'ai accepté comme père et j'ai accepté son amour. C'est sa présence, son amour qui mettait en moi, en fait, qui m'a complètement transformée, chamboulée. C'est-à-dire que voilà, j'ai commencé à m'aimer, à m'accepter, mais au travers de son amour, de la valeur, en fait, que lui-même me donnait. J'ai été guérie entièrement de ma maladie en sachant que c'est une maladie qu'on ne peut pas en guérir comme ça puisqu'il n'y a pas de traitement. Moi qui n'avais plus de rêve, qui était juste prisonnière de moi-même. Aujourd'hui, je réalise mes rêves. Je suis mariée. Futur chef d'entreprise, crois en lui, expérimente la parole. Car la foi, c'est bien, mais l'expérimenter, c'est encore mieux.
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1: Dieu est capable de rebâtir sur tes ruines. Comprenez ceci, ce n'est pas parce que tu es dans une mauvaise saison que tu as une mauvaise vie. La réalité, tous, et David, l'homme selon le cœur de Dieu, vivait une mauvaise saison. Et on vit tous parfois dans notre vie des mauvaises saisons. Mais mauvaise saison n'est pas l'équivalent d'une mauvaise vie. Une mauvaise journée n'est pas l'équivalent d'une mauvaise vie. Et nous, des moments, la saison est tellement dévastatrice, elle nous anéantit tellement, elle nous brise tellement. On a l'impression qu'on ne sortira jamais de cela. Même si c'est brisé, même si tout semble cloué à la croix, même si tu penses qu'il n'y a plus d'espoir, Dieu a cette capacité de restaurer, de relever et de ressusciter littéralement ce qui semble mort.
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5: Dieu vous aime tel qu'il vous a créé. Mon corps n'était pas caché à tes yeux quand dans le secret je fus façonné et tissé comme dans les profondeurs de la terre. Psaume 139, verset 15. Vous est-il déjà arrivé de demander à Dieu « Pourquoi m'as-tu créé ainsi ?» Parfois, ce qui nous apparaît comme notre plus grand défaut, Dieu l'utilise pour sa plus grande gloire. Mais qui es-tu donc, toi, homme, pour critiquer Dieu? L'ouvrage demande-t-il à l'ouvrier? Pourquoi m'as-tu fait ainsi? Romains 9, verset 20. Jésus est mort pour nous donner la vie en abondance et nous permettre d'en profiter pleinement. Or, vous ne jouirez pas de votre vie si vous ne vous aimez pas vous-même. Acceptez-vous tel que vous êtes et réjouissez-vous de la créature unique que Dieu a faite de vous.
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0: On apprend de la vie, mais la vie en fait-elle autant? Je veux bien m'adapter, comprendre et même faire de nombreux efforts pour la respecter. Pourtant, j'avoue que parfois, elle m'insupporte. Combien de fois je l'ai trouvée arrogante du haut de ses succès? Elle m'a si souvent déçue et méprisée, moi qui l'attendais au carrefour de mes blessures. Je voulais m'arrêter là, pour discuter, pour qu'elle m'écoute et me comprenne. Mais la vie a poursuivi sa route, comme si de rien n'était. La terre a continué de tourner quand j'étais au bord du précipice. L'appel du vide pour qu'il ne reste plus rien. J'ai même fini par croire que c'est ce qu'elle voulait, juste profiter du reste de mes poussières. Eh bien, la vie, dis-moi pourquoi j'existe encore. Alors je lève les yeux vers le ciel. D'où me viendra le secours? Le secours me vient de Dieu.
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3: Hé, toi, passe le mot. Je n'oublierai jamais tes statuts, car par eux tu me fais vivre. Psaume 119, verset 93. L'angoisse s'enfuit et l'espoir revit grâce à la puissance de sa parole. Alors, passe le mot.
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1: Bonjour, je suis Sarah et je vais te raconter mon histoire. Je suis le fruit d'un adultère, c'est-à-dire que mon père était déjà marié quand il a rencontré ma mère. Après de multiples histoires et un drame familial, il a délaissé, ce qui fait que j'ai grandi sans père, uniquement avec ma mère et ses 5 enfants nés d'une précédente union. Quand elle le pouvait, elle économisait de l'argent et elle m'envoyait en vacances chez sa cousine qui était chère à son cœur. Cette cousine-là habitait dans le sud de la France. C'était vraiment un cadre idyllique. J'avais surtout l'affection et l'attention de l'amour de ma tante et de sa famille. C'est vrai que pour une fois, j'existais. J'avais son mari avec qui, voilà, je pouvais jouer. Il m'apprenait à bricoler, jardiner. En fait, j'avais une relation avec lui que j'avais pas en réalité avec mon père et ce que je rêvais au plus profond de moi. Mais c'est vrai que ses intentions envers moi n'étaient pas les mêmes parce que il a abusé de moi. C'est-à-dire que ses abus ont commencé petit à petit par des jeux, des petits attouchements. Mais en fait, plus je grandissais et plus ces choses-là en fait s'aggravaient. Et plus je grandissais, plus j'ai commencé à me renfermer sur moi-même. Et plus je refusais les actes qu'il me faisait. Mais il avait tellement d'influence. J'étais complètement en rupture familiale. Personne ne pouvait me comprendre. Tout le monde me rejetait. Tout le monde me jugeait. Mais personne n'en

0: et voyait la douleur et la souffrance qu'il y avait au fond de moi. Très vite, je me suis renfermée dans l'alcool, dans la drogue, dans énormément de choses. C'était vraiment pour moi un refuge, en fait. Et malgré la victoire judiciaire, ça a été pour moi la descente aux enfers. Pourquoi ? Parce que quelques temps après le tribunal, j'ai perdu ma mère. 4 mois après, ma mère est décédée d'un cancer. Ça a été très compliqué pour moi. Parce que j'ai connu les tentatives de suicide, les hôpitaux-psychiatries, les médicaments. Après tant de souffrances, honnêtement, je savais plus quoi faire. Juste au jour où je suis tombée malade et on m'a diagnostiqué une fibromyalgie. Et là, en fait, je me suis écroulée. C'est-à-dire que j'ai hurlé et j'ai crié à lui, à son amour. Je l'ai accepté comme père et j'ai accepté son amour. C'est sa présence, son amour qui m'était en moi, en fait, qui m'a complètement transformée, chamboulée. C'est-à-dire que voilà, j'ai commencé à m'aimer, à m'accepter, mais au travers de son amour, de la valeur en fait que lui-même me donnait. J'ai été guérie entièrement de ma maladie en sachant que c'est une maladie qu'on ne peut pas en guérir comme ça puisqu'il n'y a pas de traitement. Moi qui n'avais plus de rêve, qui était juste prisonnière de moi-même. Aujourd'hui, je réalise mes rêves. Je suis mariée. Futur chef d'entreprise, crois en lui, expérimente la parole. Car la foi, c'est bien, mais l'expérimenter, c'est encore mieux.
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1: Disons qu'une pensée vous vient à l'esprit. Tu es juste stupide. Eh bien, à moins que la personne ne connaisse la parole, la prochaine chose qui arrivera sera qu'elle dira « Je suis juste stupide ». Ainsi, le diable fera la fête maintenant parce qu'il vous a dit un mensonge. Et non seulement vous l'avez cru, mais vous l'avez dit vous-même de votre bouche. Et vous lui avez donné la matière pour que ça se produise. Mais si vous connaissez la Bible et vous savez comment Dieu veut que vous viviez, et vous entendez cette pensée « Tu es stupide », vous pouvez dire « J'ai la pensée de Christ ».
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4: Bonsoir à tous et bienvenue sur Radio Gospel. Nous sommes jeudi et il est précisément 19h. Je m'appelle Nicole et j'ai le plaisir de vous accompagner tous les soirs du lundi au vendredi de 19h à 20h pour l'instant d'après, ce moment où vous pouvez vous déconnecter de votre quotidien en passant un bon moment en musique. Nous aurons droit à notre programmation musicale bien entendu, mais également à nos rendez-vous habituels, à savoir My Story, donc ce moment témoignage où des gens ordinaires comme vous et moi racontent comment ils ont rencontré un Dieu extraordinaire, et également les mots du cœur, ce moment où le Seigneur nous rappelle que même dans les moments difficiles, nous ne sommes jamais seuls. J'espère que vous êtes prêts pour cette superbe émission, en tout cas moi c'est le cas, et nous allons commencer dès à présent avec notre rendez-vous My Story, afin d'écouter cette belle histoire où le Seigneur rencontre le cœur d'une personne ordinaire et transforme sa vie à jamais. Tout cela se passe sur Radio Gospel, bonne écoute à tous.
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5: Je m'appelle Lucas et j'aimerais aujourd'hui vous partager mon témoignage. Je suis aujourd'hui le père d'un enfant, ce qui est normal, et j'ai une épouse magnifique. Mais il y a 4 ans de ça, je n'aurais même pas rêvé ou pensé avoir une famille avec tant d'amour dans notre maison. Donc, j'ai grandi et vers l'âge de 6 ans, mon père est parti de ma famille. Mon père et ma mère ont divorcé. Et ce que je crois qui a été pour moi la plus grosse déchirance dans ma vie, c'est ne pas avoir un père ou une personne qui me donne une structure pour grandir et vraiment devenir un homme. Et très vite, vers 11-12 ans, comme pour la plupart, on commence à fumer une clope, on commence à fumer un joint, on commence à sortir, je me rappelle, le balls, le gros truc, on commence à tirer des gros trucs qui nous arrachent la tête. Et très vite, on tombe, on commence à acheter une barrette, une plaquette, et on se dit, pourquoi pas, si je peux fumer gratuitement, pourquoi pas en vendre. Et très vite, je suis tombé dans ça et ça m'a plu. J'étais excité. Et même, je vais te dire que les personnes qui étaient autour de moi m'apportaient beaucoup de reconnaissance. Et je me disais, quoi de mieux d'avoir de la reconnaissance des autres. Parce que toute ma vie, j'ai souffert de la reconnaissance d'un père. Et je pense que je faisais toutes ces choses pour que les gens voient la personne que je n'étais pas. À l'armée, je me suis engagé parce que... encore une fois, j'avais besoin de reconnaissance. J'avais besoin d'avoir une identité. J'avais besoin d'avoir comme un cadre ou des gens qui m'aident à devenir un homme. Et alors, je me suis engagé 3 ans. Et durant ces 3 ans, j'ai vraiment passé de belles années. Mais durant ces 3 ans, ils m'ont détruit pour me reconstruire à leur image. Et un jour, je suis parti en Afrique. Et je m'en rappellerai toute ma vie. Ça a été un tournant où ma vie a été un désastre du jour au lendemain. Alors que chaque jour, je devais me lever dans ma compagnie, je me rappelle, le chef me demandait déjà de me lever 1 heure chaque jour pour lui faire son café. Donc imaginez, vous êtes loin de votre famille, vous êtes parti dans un pays que vous ne connaissez pas. Tous les 24 heures, vous prenez un tour de garde de 24 heures. Et tout d'un coup, tous les matins, parce que j'étais aussi rebelle, je leur mets pas toute la faute dessus, mais tous les matins, je commençais à devoir faire leur café. Une fois que j'avais fait leur café, je devais faire autre chose. Le soir, ils me faisaient nettoyer les toilettes à la brosse à dents. Je me rappelle même jusqu'au jour où il pleuvait, tout le monde s'était aligné devant moi, en ligne, et j'étais en train de creuser, et tout le monde devait me regarder en train de creuser. J'ai vécu comme une humiliation au plus profond de moi. Jusqu'à arriver un moment où j'ai dit à mon chef, mais pourquoi vous faites ça? Il me dit, Lucas, ici, t'es en Afrique pendant 4 mois. Pendant 4 mois, tu m'appartiens. Et au moment où il a dit, tu m'appartiens, à l'intérieur de moi, il y a quelque chose qui s'est brisé. J'étais comme esclave de quelqu'un. J'étais comme esclave de quelque chose que je ne pouvais pas changer pendant 4 mois. Donc, je suis rentré et j'ai commencé à ne plus pouvoir voir les tri militaires. Tellement que quand je suis arrivé là-bas, Je suis allé voir le capitaine et j'ai dit, moi maintenant, c'est bon, j'arrête, j'ai fini. Je veux plus voir les treillis, je ne supporte plus personne, j'ai mal de partout. J'étais en mode stress, j'étais angoissé, je ne dormais plus mes nuits. Je devais fumer pour apaiser toutes ces douleurs, toutes ces blessures dans ma vie. Et quand je suis rentré et j'ai fait cela où j'ai donné mon papier, j'ai arrêté d'aller à l'armée. Et très vite, c'est que il y avait un gros manque à l'intérieur de moi qui se faisait. J'ai commencé à prendre de la cocaïne. J'ai commencé à faire planter du cannabis dans ma maison. J'ai commencé à prendre des extasies, à prendre toutes sortes de drogues. Parce que à l'intérieur de moi, il y avait un vide, il y avait des blessures, il y avait des marques que je ne pouvais apaiser. Et un jour, j'ai crié à l'aide à Dieu. Et c'est là où c'est intéressant, parce que j'étais à ma fenêtre et je fais, Seigneur, si tu existes, Dieu, je sais pas qui t'es, mais je sais au plus profond de moi qu'il y avait un Dieu, qu'il y avait quelqu'un qui était au-dessus de toutes ces choses. Je dis, si tu existes vraiment, manifeste-toi à moi. Pendant 2 semaines, rien s'est passé. Jusqu'au jour où je devais partir à Ibiza, comme vous devez le savoir, pourquoi? Pour faire la fête. Et arrivé à ce moment-là, j'ai voulu me faire épiler. Parce qu'il me disait, ouais, Lucas, si tu dors, on va t'épiler. C'est parce que comme vous savez, je suis pollué un peu de partout. Donc il me disait, si tu t'endors, on va t'épiler de la tête aux pieds. Je fais, oh, vous savez quoi? Je vais aller à l'institut me faire épiler. Et au moins, je serai tranquille et c'est moi qui les épilerai. Mais quand j'arrive à cet institut, comme par hasard, je rencontre une dame et je commence à parler avec cette dame. Et on vient à parler de Jésus. Et on vient à parler de Dieu. Je lui dis, ouais, mais les signes de croix, je sais pas et tout. Et il me dit, mais non, mais Dieu n'est pas une religion. Dieu est une personne qui veut te rencontrer et qui veut te donner tout son amour. Jésus est le Fils de Dieu. Et je fais, oh là là, mais qu'est-ce que tu me dis, toi, ton Jésus, toutes ces choses. Et au plus profond de moi, j'avais envie de savoir, mais à un autre côté, il me disait, ça serait s'il existait, si vraiment il était le Fils de Dieu. Elle me dit, ça tombe bien, ce soir, il y a une soirée dans un hôtel. Et j'ai bien aimé un hôtel, un lieu neutre, pas d'église, de bâtiment. Parce que si je vous dis église, vous allez de suite penser à la cloche, au bâtiment, au prêtre. Non, rien à voir. Des personnes qui se rassemblaient avec une guitare, qui louaient Dieu, qui jouaient de la musique pour exprimer leur reconnaissance à Dieu. Et le soir, je me suis infiltré, je me suis fait inviter chez eux. Ouais. Et à travers tous ces témoignages, à travers les questions que je leur ai posées, ils ont commencé à mettre des mots sur ce que je ressentais, ce que je croyais. Et à ce moment-là, ils m'ont dit, qu'est-ce qu'il faut que je fasse? Je leur ai dit, qu'est-ce qu'il faut que je fasse? Je veux être heureux comme vous. Je veux être rempli d'amour. Je dis, il n'y a pas d'argent à donner. Ils me disent, non, il n'y a pas d'argent. C'est à propos de ton cœur. On ne parle pas d'une religion. On ne parle pas de donner quelque chose, de mériter la vie éternelle. Personne ne la mérite. C'est par la grâce, c'est un don de Dieu que Dieu nous a fait. Aujourd'hui, si tu crois que Jésus est mort et ressuscité, et tu le confesses de ta bouche, et tu crois vraiment dans ton cœur, il va venir et faire son habitation en toi. Et tu verras que toute ta vie va changer. J'ai regardé, je fais, ok, c'est quoi ce fou qui me dit ça? Je fais, bon, ok, vas-y, je fais, au pire, ça me coûte quoi de faire juste une prière? Et à ce moment-là, j'ai fait cette prière. Le lendemain, je me suis réveillé. Alors que je prenais de la coke, alors que je fumais, alors que j'avais des plantations de cannabis, alors que j'étais habillé en mode survette Lacoste, que j'écoutais toujours des musiques de rap, de lourd, vraiment agressive. Du jour au lendemain, quand je vous dis du jour au lendemain, j'ai tout abandonné. Je me suis levé le matin et c'est comme si ces choses qui m'habitaient auparavant n'y habitaient plus. Et c'est comme si j'avais été rempli d'un amour fou, d'une passion, d'une paix, d'un feu que je pouvais pas exprimer. Et de suite, qu'est-ce que j'ai fait? C'était le jour de ma récolte. C'était intéressant, mais c'était pas la bonne récolte. C'était une récolte de cannabis. Et j'ai jeté plus de 4000 euros comme ça dans un lac avec mon ami qui n'était pas converti, qui connaissait même pas Jésus, puisque ça faisait juste un jour que j'étais là. Et j'ai commencé à dire que Jésus était le Fils de Dieu, qui était vivant et qui m'avait changé. Et au fil du temps, j'ai commencé à apprendre à le connaître, à vraiment à comprendre qui il était. Dieu, malgré toutes les fautes que j'ai faites, m'a, par son Fils, pardonné à la croix. et il a changé radicalement ma vie. Et aujourd'hui, je peux dire que je suis un homme libre. Aujourd'hui, je peux dire que Dieu est un Dieu de grâce, est un Dieu d'amour. Et je vous invite à expérimenter ce surnaturel avec lui, à expérimenter cet amour, juste en lui disant, ok, si cet homme, ce qu'il dit est vrai, alors je t'ouvre mon cœur maintenant. Mais attention, le jour où j'ai dit ça, j'ai dû faire un choix de suivre Jésus et de me détourner des choses qui n'étaient pas à sa gloire. Et le jour où j'ai fait ça, au jour où j'ai pris une décision de cœur devant Dieu, ma vie a changé. Donc la question à poser, et qu'est-ce que j'ai envie de te dire, c'est es-tu prêt à changer pour connaître son amour? Si oui, je te dis bienvenue et vis cette expérience d'amour avec lui.
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De retour sur Radio Gospel, merci pour votre fidélité et votre écoute. 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Voici notre prochain titre et tout cela, c'est sur Radio Gospel, votre radio 100% chrétienne.

Vous êtes de retour sur Radio Gospel. Encore merci pour votre fidélité. Merci de choisir Radio Gospel pour commencer ce début de soirée. Nous poursuivons notre programmation musicale. D'ailleurs, j'espère qu'elle vous fait du bien. Toujours

0: Nous poursuivons en musique. Merci à tous. Soyez tous bénis sur Radio Gospel, votre radio 100% chrétienne.
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2: On apprend de la vie, mais la vie en fait-elle autant ? Je veux bien m'adapter, comprendre et même faire de nombreux efforts pour la respecter. Pourtant, j'avoue que parfois, elle m'insupporte. Combien de fois je l'ai trouvée arrogante du haut de ses succès ? Elle m'a si souvent déçue et méprisée, moi qui l'attendais au carrefour de mes blessures. Je voulais m'arrêter là, pour discuter, pour qu'elle m'écoute et me comprenne. Mais la vie a poursuivi sa route, comme si de rien n'était. La terre a continué de tourner quand j'étais au bord du précipice. L'appel du vide pour qu'il ne reste plus rien. J'ai même fini par croire que c'est ce qu'elle voulait, juste profiter du reste de mes poussières. Eh bien, la vie, dis-moi. Dis-moi pourquoi j'existe encore. Alors je lève les yeux vers le ciel. D'où me viendra le secours? Le secours me vient de Dieu.
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Et en attendant de recevoir vos messages, nous poursuivons en musique. Bonne écoute sur Radio Gospel.

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De retour sur Radio Gospel, merci d'être avec nous. Je suis Nicole, votre animatrice pour l'instant d'après, votre rendez-vous du soir de 19h à 20h, du lundi au vendredi. Et pour moi, c'est un bonheur vraiment de vous accompagner en ce début de soirée. Et d'ailleurs, j'ai une pensée particulière pour tous ceux qui nous écoutent depuis leur voiture ou dans les transports et qui ont une journée très éprouvante. Prenez quelques instants pour souffler et vous rappelez que les bontés de Dieu ne sont pas épuisées, qu'elles se renouvellent chaque matin. Alors on oublie tout ce qui s'est passé dans la journée, on oublie tout ça, demain sera un autre jour. D'accord ? Allez, on continue, la suite toujours en musique sur Radio Gospel.

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Vous êtes toujours sur Radio Gospel où nous venons de passer une heure ensemble, une heure de musique 100% chrétienne. Nous arrivons à la fin de notre émission et j'espère sincèrement que cela vous a béni et vous a permis de vous déconnecter de votre journée. Je vous donne rendez-vous dès demain, toujours à 19h, et j'en profite également pour vous rappeler vos rendez-vous quotidiens, à savoir que Jeanne vous donne rendez-vous demain matin de 7h à 9h. Vous avez ensuite rendez-vous avec Sabrina pour Radio Gospel Matinée de 9h à 10h et avec Loïc de 18h à 19h pour Radio Gospel Soir. Quant à moi, je vous donne rendez-vous demain de 19h à 20h pour l'instant d'après. Je vous souhaite à tous une agréable soirée, toujours en musique, sur Radio Gospel. Soyez bénis.

0: travailler.
1: Il y a pour toi des projets de bonheur, un avenir et de l'espérance. Dieu te le rappelle aujourd'hui.

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4: Bonjour, je suis Sarah et je vais te raconter mon histoire. Je suis le fruit d'un adultère. C'est-à-dire que mon père était déjà marié quand il a rencontré ma mère. Après de multiples histoires et un drame familial, il la délaissa. Ce qui fait que j'ai grandi sans père, uniquement avec ma mère et ses 5 enfants nés d'une précédente union. Ce qui a fait que je n'avais que mes oncles et mon grand frère pour figure paternelle. Ma mère étant seule, elle cumulait énormément de boulot. Mais elle était toujours dans le souci de nous offrir le meilleur. Donc quand elle le pouvait, elle économisait de l'argent et elle m'envoyait en vacances chez sa cousine qui était chère à son cœur. Cette cousine-là habitait dans le sud de la France. C'était vraiment un cadre idyllique. Parce que là-bas, en fait, j'avais pas tout ce que j'avais dans ma banlieue parisienne. Moi qui avais grandi dans une cité. Il y avait un potager, il y avait une piscine, tout ce que j'avais pas, en fait, au quotidien. J'avais surtout l'affection et l'attention de l'amour de ma tante et de sa famille. C'est vrai que pour une fois, j'existais. J'avais son mari avec qui, voilà, je pouvais jouer. Il m'apprenait à bricoler, jardiner. En fait, j'avais une relation avec lui que j'avais pas en réalité avec mon père et ce que je rêvais au plus profond de moi. Mais c'est vrai que ses intentions envers moi n'étaient pas les mêmes parce qu'il a abusé de moi. C'est-à-dire que ses abus ont commencé petit à petit, par des jeux, des petits attouchements. Mais en fait, plus je grandissais et plus ces choses-là en fait s'aggravaient. Pour moi, au début, c'était des choses normales parce que bon, étant petite, faut dire que c'était des choses que je ne connaissais pas. Et c'est des sujets qui sont assez tabous dans ma culture et tout ce qui était autour de moi. Et il me conditionnait bien, dans le sens où, voilà, c'est normal, tout le monde le fait. Et j'avais réellement confiance en lui, c'est-à-dire que c'était notre petit secret. Mais plus je grandissais, et je voyais qu'au travers des médias, la prévention scolaire, c'était des choses qui n'étaient pas normales. Et ça a commencé à me détruire petit à petit. Et plus je grandissais, plus j'ai commencé à me renfermer sur moi-même. Et plus je refusais les actes qu'il me faisait. Mais il avait tellement d'influence. Il avait tellement de pouvoir au niveau de ma famille. Et à ce moment-là, que faire? C'est-à-dire que j'ai eu une adolescence qui était très difficile. J'étais renfermée, j'étais frustrée, j'étais insoumise, remplie de haine, de colère. Ce qui a fait que voilà, j'ai rencontré beaucoup de différences, de problèmes avec ma famille. Parce que j'étais complètement en rupture familiale. Personne ne pouvait me comprendre. Tout le monde me rejetait, tout le monde me jugeait. Mais personne en réalité voyait la douleur et la souffrance qu'il y avait au fond de moi. Ce qui faisait que je me sentais rejetée et j'avais la haine de moi. Très vite, je me suis renfermée dans l'alcool, dans la drogue, dans énormément de choses. C'était vraiment pour moi un refuge, en fait, parce que je me disais, mais qu'est-ce qui peut, en fait, assouvir à cette douleur, en fait, calmer cette douleur, cette haine, ces frustrations qu'il y avait en moi. Et ça a été très difficile pour moi. Et malgré la victoire judiciaire, ça a été pour moi la descente aux enfers. Pourquoi? Parce que quelques temps après le tribunal, j'ai perdu ma mère. 4 mois après, ma mère est décédée d'un cancer. En étant adolescente, ça a été très compliqué pour moi. Parce que j'ai connu les tentatives de suicide, les hôpitaux psychiatriques, les médicaments. Après tant de souffrances, honnêtement, je savais plus quoi faire. Je me suis juste rappelé en fait que ma mère me parlait souvent d'un Jésus. Je me souvenais des prêches que j'entendais quand j'allais à l'église quand j'étais petite parce que bon, j'ai quand même grandi dans la foi chrétienne. Mais ce Jésus-là, pour moi, il me paraissait juste inaccessible en fait. Il pouvait faire dans la vie des autres, mais pas dans la mienne. Et à un moment de ma vie, bon, il est vrai que je me suis tournée vers lui. Mais j'avais une grosse difficulté. C'était d'accepter son amour et d'accepter Dieu en tant que père. Ben parce que je ne savais pas ce que c'était avoir un père et l'amour, moi, je ne connaissais pas. Et j'étais tellement habituée à la souffrance que j'avais du mal à m'accorder en fait avec sa parole. Je continuais à poursuivre ma vie, à occulter toutes ces blessures et tout ce que j'avais pu vivre en fait, en essayant d'avoir une vie normale, en portant des masques quand je pouvais bien sûr. Juste au jour où je suis tombée malade et on m'a diagnostiqué une fibromyalgie. Cette maladie, on la caractérise par des douleurs musculaires. C'est-à-dire qu'elle t'empêche de marcher, elle t'empêche d'avoir une vie normale. C'est-à-dire, bah voilà, plus de travail, plus de vie sociale, les médicaments, les effets secondaires. Encore une fois, on me reprenait ma vie, quoi. Il n'y a pas de traitement, il n'y a pas de médicaments. La caractéristique de cette maladie, c'est que c'est la maladie des blessures de l'âme. Et là, j'ai compris, en fait, que Dieu continue encore à me poursuivre, en fait. Qu'il continue à me poursuivre pour pouvoir m'aimer. Parce que je savais qu'au travers de ce que j'avais pu entendre et lire, que lui seul en fait était capable de pouvoir guérir les blessures, consoler les cœurs brisés et libérer les captifs, car en réalité j'étais prisonnière de moi-même, prisonnière de mes douleurs, prisonnière de mes frustrations, prisonnière de cette colère, de cet acte, en fait, dont j'ai été victime. Et là, en fait, je me suis écroulée. C'est-à-dire que j'ai hurlé. Il y a eu un soupir inexprimable qui a résonné en moi. Et j'ai crié à lui, à son amour. Et à partir de ce moment-là, je lui ai donné la place qui était due. Je l'ai accepté comme père. Et j'ai accepté son amour. Ce qui a fait qu'en fait, que ma foi, elle n'était pas imaginaire. Parce que j'ai décidé de pouvoir l'expérimenter. Et là, j'ai vu toute la différence. Parce que j'ai expérimenté la puissance et l'impact de sa parole dans ma vie. Au quotidien, c'était pas tous les jours facile. Parce que je faisais face à moi-même. Mais je m'accrochais à cette foi-là, à la foi en sa présence. C'est sa présence, son amour qui m'était en moi, en fait, qui m'a complètement transformée, chamboulée. C'est-à-dire que voilà, j'ai commencé à m'aimer, à m'accepter. Car en réalité, mon plus gros des combats, ça a été de pouvoir m'aimer et m'accepter moi-même. Mais au travers de son amour, de la valeur, en fait, que lui-même me donnait, ma vie a complètement été transformée. Parce que quand il dit qu'il guérit, j'ai été guérie entièrement de ma maladie en sachant que c'est une maladie qu'on ne peut pas en guérir comme ça puisqu'il n'y a pas de traitement. Moi qui n'avais plus de rêve, qui était juste prisonnière de moi-même, qui n'était qu'une boule de haine. Aujourd'hui, ma vie est complètement chamboulée, transformée. Aujourd'hui, je réalise mes rêves. Je suis mariée, future chef d'entreprise. J'ai des grands projets. Je suis directrice d'un super événement qui propulse les jeunes talents qui s'appelle le Eden Show. Et mon combat aujourd'hui, c'est d'être la voix des sans-voix. Donc à toi qui m'écoutes, sache que peu importe ce que tu as vécu, que tu aies vécu le viol, peu importe les maltraitances, sache que c'est possible. Car si Christ a su changer ma vie, sache qu'il sera capable de changer la tienne, car je ne suis pas meilleure que toi. Crois en lui, expérimente la parole, car la foi c'est bien, mais l'expérimenter c'est encore mieux. Donc peu importe où tu es, relève-toi et brille, car ton lendemain sera beaucoup plus meilleur.
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n'est aucun autre nom, sur terre et dans le ciel, par lequel nous puissions être sauvés. Ton nom est au-dessus de tous les noms. Ton nom, Yeshua, est au-dessus de tous les noms. Nous te remercions pour ta présence ici. Merci pour toutes les personnes qui te prient. Merci aussi pour toutes les personnes qui vont prier par ce chant. Viens les bénir maintenant. Viens les toucher, viens les rejoindre, viens les guérir, comme toi seul sais le faire, Yeshua. Yeshua. Chantons une dernière fois ensemble ce nom.

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5: Dieu vous aime tel qu'il vous a créé. Mon corps n'était pas caché à tes yeux quand dans le secret je fus façonné et tissé comme dans les profondeurs de la terre. Psaume 139, verset 15. Vous est-il déjà arrivé de demander à Dieu « Pourquoi m'as-tu créé ainsi ?» Parfois, ce qui nous apparaît comme notre plus grand défaut, Dieu l'utilise pour sa plus grande gloire. Mais qui es-tu donc, toi, homme, pour critiquer Dieu ? L'ouvrage demande-t-il à l'ouvrier ? Pourquoi m'as-tu fait ainsi ? Romains 9, verset 20. Jésus est mort pour nous donner la vie en abondance et nous permettre d'en profiter pleinement. Or, vous ne jouirez pas de votre vie si vous ne vous aimez pas vous-même. Acceptez-vous tel que vous êtes et réjouissez-vous de la créature unique que Dieu a faite de vous.
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0: sache qu'il n'y a plus de condamnation pour celui qui se confie en Jésus.
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4: Hé, toi, passe le mot. Je n'oublierai jamais tes statuts, car par eux tu me fais vivre. Psaume 119, verset 93. L'angoisse s'enfuit et l'espoir revit grâce à la puissance de sa parole. Alors, passe le mot.

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1: On apprend de la vie, mais la vie en fait-elle autant? Je veux bien m'adapter, comprendre et même faire de nombreux efforts pour la respecter. Pourtant, j'avoue que parfois, elle m'insupporte. Combien de fois je l'ai trouvée arrogante du haut de ses succès? Elle m'a si souvent déçue et méprisée, moi qui l'attendais au carrefour de mes blessures. Je voulais m'arrêter là, pour discuter, pour qu'elle m'écoute et me comprenne. Mais la vie a poursuivi sa route, comme si de rien n'était. La terre a continué de tourner quand j'étais au bord du précipice. L'appel du vide pour qu'il ne reste plus rien. J'ai même fini par croire que c'est ce qu'elle voulait. Juste profiter du reste de mes poussières. Eh bien la vie, dis-moi. Dis-moi pourquoi j'existe encore. Alors je lève les yeux vers le ciel. D'où me viendra le secours? Le secours me vient de Dieu.
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4: La méditation de Joyce Meyer, votre vitamine quotidienne.
5: Dieu vous aime tel qu'il vous a créé. Mon corps n'était pas caché à tes yeux quand dans le secret je fus façonné et tissé comme dans les profondeurs de la terre. Psaume 139, verset 15. Vous est-il déjà arrivé de demander à Dieu « Pourquoi m'as-tu créé ainsi ?» Parfois, ce qui nous apparaît comme notre plus grand défaut, Dieu l'utilise pour sa plus grande gloire. Mais qui es-tu donc, toi, homme, pour critiquer Dieu ? L'ouvrage demande-t-il à l'ouvrier ? Pourquoi m'as-tu fait ainsi ? Romains 9, verset 20. Jésus est mort pour nous donner la vie en abondance et nous permettre d'en profiter pleinement. Or, vous ne jouirez pas de votre vie si vous ne vous aimez pas vous-même. Acceptez-vous tel que vous êtes et réjouissez-vous de la créature unique que Dieu a faite de vous.
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5: Hé, hey, toi, passe le mot. Remets ton sort à l'Éternel. Confie-toi en lui, et c'est lui qui agira. Psaume 37, verset 5. Vivre par la foi jour après jour te permet d'avancer sereinement. Alors,

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5: Vivez pour servir Dieu, car le Fils de l'homme n'est pas venu pour se faire servir, mais pour servir lui-même et donner sa vie en rançon pour beaucoup. Marc 10, verset 45. De même que le potier transforme l'argile en vase, certains pour un usage honorable et d'autres pour un usage vil, Dieu nous façonne pour la mission qu'il veut nous confier. Quoi que les autres puissent penser de notre situation, nous sommes tous façonnés pour un service. Si Dieu vous a créé pour aider, alors aidez de tout votre cœur. Si vous aimez faire le ménage pour autrui, faites-le comme s'il s'agissait de la maison du Seigneur. Si vous avez choisi de rester avec vos enfants au lieu de travailler à l'extérieur, que vous importe que Dieu ait appelé d'autres femmes à occuper un emploi salarié? Faites ce que le Seigneur vous met à cœur et accomplissez votre destinée avec joie.
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4: Hé, hey, toi, passe le mot. Remets ton sort à l'Éternel. Confie-toi en lui, et c'est lui qui agira. Psaume 37, verset 5. Vivre par la foi jour après jour te permet d'avancer sereinement. Alors,